perfekt. Gâcheur de noces. Épouvantail d'Avrubus, maître de chiens.